commun. Mais je suis sûr, mais bien sûr, qu'il y a des choses que nous partagerons en dehors de cette barrière un peu superficielle, un peu vide. Mais ouais, je pense que nous avons beaucoup de choses en commun. Ma petite, mais bon, voilà.

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par exemple, ne peut pas chanter dans un rêve. Mais certains oiseaux, quand leur queue est en feu, peuvent se toucher. Pour peu qu'ils aient bien chacun leur sac, leur chapeau à froufrou et leur cortège de papillons.

ces derniers ont mis leurs plus beaux pantalons à l'envers comme il se doit. Car le canard télépathe, mais si enfin, souvenez-vous, est là pour protéger contre les courants d'air les dents de Mona Lisa préalablement retirées de la mâchoire de cette dernière et conservées dans un coffre uniquement ouvrable par la pensée. Or, je ne sais pas si vous avez déjà essayé d'infléchir un tel gugus, mais à moins d'avoir sur vous deux battements de cils en argent d'une valeur de 10 000 euros chacun, c'est mort.

dans cette histoire ne tient debout. Dès lors qu'on lui retire son ample manteau de plumes et la caisse sur laquelle elle est perchée, il n'y a vraiment plus rien à en tirer. À la rigueur, j'aurais tendance à vous recommander de la débiter en tronçon, puis d'en faire du petit bois. C'est très utile le petit bois, et tout le monde, vraiment tout le monde, peut en avoir l'usage.